Par le nom de Allah, le très miséricordieux, le miséricordieux. La louange est à Allah, Seigneur des mondes, et que Allah honore et élève davantage le degré de notre prophète Mohammed et protège sa communauté de tout ce qu'il craint pour elle. Les savants ont dit qu'il est un devoir pour chaque personne responsable de connaître 13 attributs de Allah, qui sont l'existence, l'unicité, l'exemption de début, l'exemption de fin, le non-besoin, la puissance, la volonté, la science, l'ouïe, la vue, la vie, la parole et l'exemption de toute ressemblance avec ce qui entre en existence. L'explication en est la suivante. L'existence, il est un devoir de croire que Allah existe. Il n'y a aucun doute sur son existence. Il existe sans endroit et il n'est pas dépendant du temps. L'unicité, Allah est unique, il n'a pas d'associé, unique de par lui-même, de par ses attributs et de par ses actes. L'exemption de début, Allah est éternel, exempt de début. Il n'y a pas de début à son existence, il existe avant les créatures. L'exemption de fin, Allah est éternel, exempt de fin. Il n'y a pas de fin s'agissant de lui, il ne s'anéantit pas et ne meurt pas. Le non-besoin, Allah n'a besoin d'aucune de ses créatures et toutes les créatures ont besoin de lui. La puissance, Allah est puissant sur toutes choses. La volonté, c'est-à-dire le vouloir. Tout ce qui se passe dans cet univers advient par le vouloir de Allah. La science, Allah sait toutes les choses avant qu'elles n'aient lieu. L'ouïe, Allah entend tout ce qui est audible, sans oreille ni aucun autre organe. La vue, Allah voit tout ce qui est visible, sans pupille ni aucun autre organe. La vie, Allah est vivant, sans âme, ni chair, ni cœur. Sa vie n'a pas de ressemblance avec la nôtre. Il est vivant et ne meurt pas. La parole, Allah parle, sans langue ni lèvres. Sa parole n'est pas une langue arabe ou autre, et sa parole n'a pas de ressemblance avec le langage des hommes. L'exemption de toute ressemblance avec ce qui entre en existence. Allah n'a pas de ressemblance avec les créatures. Et la louange est à Allah, Seigneur des mondes.

0: Assalamu alaikum Othman, comment vas-tu?
1: Wa alaikum salam, alhamdulillah. Je vais bien, et toi Sophia, quoi de neuf de ton côté?
0: Eh bien, je suis sur un super projet.
1: Vraiment? De quoi s'agit-il?
0: Tu sais c'est quoi les gires?
1: Oui, bien sûr, c'est l'émigration bénie qui a été un événement très important et qui sert de référence historique pour les musulmans. D'ailleurs, on compte les années lunaires du calendrier musulman à partir de cette année-là.
0: Tout à fait. Le début du calendrier utilisé par les musulmans après cela est le mois de Al-Muharram, de cette année durant laquelle il avait fait l'émigration. Eh bien, mon projet, c'est de faire découvrir à nos jeunes auditeurs ce qui s'est passé. L'émigration prophétique ne fut pas une fuite, ni une lâcheté, étant donné qu'il est impossible aux prophètes de Dieu d'être lâches. En effet, ils furent tous très courageux, les plus courageux des êtres créés. L'émigration du prophète fut bel et bien une émigration accomplie sur l'ordre de Dieu.
1: Oui, c'est vrai. Le messager de Dieu a émigré de la Mecque à Médine l'Illuminée sur ordre de Allah. Et les compagnons ont laissé derrière eux leurs biens, leurs familles et leurs terres dans le seul but d'être agréés par Allah.
0: L'émigration prophétique honorée fut un grand voyage de gloire. Il faut savoir qu'elle marque une grande étape dans la propagation de la religion de l'islam.
1: Masha'Allah, Sophia, tu sais, ton idée de raconter cette jolie histoire est excellente. Je voudrais y participer.
0: Avec grand plaisir, Othman. Barakallahu fik. Allez, c'est parti. On va commencer par expliquer à nos auditeurs quelle était la situation de l'époque. Le messager de Allah, sallallahu alayhi wa sallam, et les musulmans avec lui, subissaient de la part des associateurs de Quraysh une grande nuisance. Après le décès de son épouse, la dame Khadija, qui le soutenait, la situation devint plus difficile et le prophète fut profondément chagriné. La même année, son oncle Abu Talib, qui le défendait, décéda et la tribu de Quraysh fit beaucoup de mal au messager de Allah sallallahu alayhi wa sallam, ce qu'elle n'avait pas osé faire durant la vie de son oncle Abu Talib.
1: Mais notre prophète bien-aimé sallallahu alayhi wa sallam a persévéré à appeler les gens à l'islam, la religion agréée par Allah. Il n'a pas accepté de délaisser l'appel à la religion de la vérité. Alors les associateurs se sont concertés pour l'assassiner. Ils ont désigné dans chaque clan un jeune homme fort physiquement pour que tous, en même temps, ils le tuent comme un seul homme, de sorte que tous les clans prennent part à son assassinat qu'ils ont voulu commettre.
0: Oui, subhanallah, mais Jibril alayhi salam est venu lui annoncer la ruse des associateurs et lui a ordonné de ne pas passer la nuit à l'endroit où il dormait d'habitude. Le messager de Dieu, sallallahu alayhi wa sallam, a appelé Ali ibn Abi Talib, que Dieu l'agrée. Il lui a ordonné de dormir dans son lit et de se couvrir d'un habit à lui de couleur verte, ce qu'il fit. Et il lui ordonna de restituer les objets qu'il gardait en dépôt à tous ceux qui lui avaient confié quelque chose. Puis, le prophète sallallahu alayhi wa sallam est sorti en se fiant à Dieu. Les mécréants étaient juste devant sa porte. Il a récité la parole de Dieu Ta'ala dans sourate Yassine.
2: Yassin, والقرآن الحكيم.
0: Jusqu'à la parole de Dieu Ta'ala.

0: un.
1: Ce qui signifie, nous avons fait qu'il y ait devant eux un écran et derrière eux un écran, et nous avons fait en sorte qu'ils ne puissent pas voir.
2: Allahu Akbar. Ainsi, ils ne l'ont même pas vu. Le prophète sallallahu alayhi wa sallam quitta donc la Mecque, le lieu de sa naissance, et la ville qu'il aimait le plus. Il supporta les difficultés de cette émigration. Ceci eut lieu 13 ans après le début de la révélation. 13 années qu'il avait passé à la Mecque à appeler les gens à croire en l'unicité de Dieu et à rejeter toute forme d'association à Dieu, malgré les nuisances subies.
1: Et le messager de Dieu, sallallahu alayhi wa sallam, a choisi Abu Bakr, son bien-aimé, As-Siddiq, le véridique, que Dieu l'agré, pour l'accompagner dans l'émigration. Abu Bakr, que Dieu l'agré, marchait tantôt devant lui, tantôt derrière lui. Le messager de Dieu, sallallahu alayhi wa sallam, l'avait interrogé à ce sujet. Il avait répondu, « Ô messager de Dieu, quand je pense aux gens qui essayent de nous rattraper, je marche derrière toi. Et quand je m'attends à des gens qui risquent de nous tendre un piège, je marche devant toi. » Puis, il dit que Dieu l'agré, par celui qui t'a envoyé pour annoncer la vérité. Chaque fois qu'il y a une difficulté, je souhaiterai la subir et que tu ne la subisses pas.
2: Ah, cher Abu Bakr, comme ton amour pour le prophète était grand et combien était fort le lien qui vous unissait. Ainsi, quand ils sont arrivés à la grotte de Saoul, le compagnon du messager de Dieu a dit à son bien-aimé, sallallahu alayhi wa sallam, « Par celui qui t'a envoyé pour annoncer la vérité, tu n'y entreras pas avant que je n'y entre. S'il y a quelque chose à l'intérieur, cela m'attendra avant toi. » Il entra, mais ne vit rien. Puis ils pénétrèrent dans la grotte. Il est rapporté qu'il y avait une fente et que Abu Bakr avait craint qu'un animal nuisible n'en sorte et fasse du mal au messager de Dieu, sallallahu alayhi wa sallam. Il y avait alors mis son pied et il a été rapporté qu'une vipère l'avait mordu et que ses larmes avaient coulé, mais que toutefois, il n'avait pas enlevé son pied.
1: Oui, mashallah, il a voulu protéger le prophète qui est la meilleure des créatures. Et tu sais, Al-Bayhaqi a rapporté dans Dalail al-Nubuwah que lors de la nuit de l'événement de la grotte, Dieu a ordonné à un arbre de croître et de pousser afin de cacher le prophète sallallahu alayhi wa sallam. Dieu a aussi ordonné à une araignée de tisser sa toile à l'entrée de la grotte, ce qu'elle a fait. Dieu a également ordonné à deux pigeons sauvages de s'installer juste à l'entrée de la grotte. Ces pigeons avaient pondu leurs œufs et s'étaient mis à les couver.
2: Oui, c'est vrai. Et quand les non-musulmans de Quraysh qui poursuivaient le messager de Allah sallallahu alayhi wa sallam arrivèrent à côté de la grotte de Thawr, Abu Bakr dit alors, « Ô messager de Allah, si l'un d'entre eux regardait au niveau de ses pieds, il nous verrait. » Mais le messager de Allah sallallahu alayhi wa sallam lui dit, « Ma dhannuka bithnayn, Allahu thalithuhuma. » Ce qui signifie, « Que penses-tu de deux personnes protégées par Allah ?» Qui sait tous deux.
1: Et effectivement, voyant la toile d'araignée et les deux pigeons à l'entrée de la grotte, ils en ont déduit que personne n'y était entré. Et ces non-musulmans de Quraysh rebroussèrent chemin. Après leur départ, le prophète élu poursuivit son émigration jusqu'à Médine l'Illuminée avec son compagnon. Il arriva sain et sauf un lundi du mois de Rabi'ul Awwal. Les musulmans l'accueillirent avec joie et bonheur. Imagine, un grand bonheur! Puisque le meilleur de tous les êtres créés par Allah était venu à eux et allait rester parmi eux.

0: Le prophète a trouvé des partisans qui l'ont soutenu et qui ont fourni leurs efforts et leurs biens pour que l'appel à l'islam se diffuse de l'Orient à l'Occident. Que Dieu les rétribue en bien.
1: Et tu sais, ces partisans, Al-Ansar, qui sont donc les habitants musulmans de Médine, qui ont soutenu le prophète et les émigrants, Al-Muhajiroun, les musulmans qui ont émigré de la Mecque, ont fraternisé. Leurs cœurs se sont unifiés. Ainsi, les partisans ont accueilli leurs frères musulmans et leur ont tendu la main. Ils les ont aidés et les ont soutenus, au point que l'un d'entre eux partageait ses biens avec un de ses frères émigrants.
0: Eh oui, car rappelez-vous que les émigrants avaient laissé derrière eux leurs biens et leurs terres dans le seul but d'obéir à Dieu et de rechercher son agrément. L'islam se propagea depuis Médine illuminée, qui a été illuminée par l'arrivée du meilleur des envoyés, sallallahu alayhi wa sallam.
1: Al-Hijratu al-Nabawiyyatu al-Sharifatu rihlatu majd.
0: Tu as raison, Sophia. Une jolie phrase en arabe, digne d'un slogan et qui signifie en français « l'émigration prophétique honorée, un voyage de gloire ».
1: Bravo, Othman. Et pour bien marquer cet événement, les musulmans, comme on l'a dit, ont fait débuter le calendrier islamique à partir de l'année où a eu lieu cet hégir. Le premier de Al-Muharram, qui est le premier mois de l'année lunaire, représente donc le premier jour de la nouvelle année du calendrier musulman.
0: Je te souhaite une excellente année remplie de biens et d'actes d'adoration.
1: Que Dieu nous accorde, à nous deux, ainsi qu'à nos chers auditeurs, d'œuvrer, selon la voie agréée par Dieu, cette année-là et tout au long.